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Lecture du livre des Actes des Apôtres. Pendant qu'Apollos était à Corinthe, Paul traversait le haut pays. Il arriva à Éphèse, où il trouva quelques disciples. Il leur demanda : Lorsque vous êtes devenus croyants, avez-vous reçu l'Esprit Saint ? Ils lui répondirent : Nous n'avons même pas entendu dire qu'il y a un Esprit Saint. Paul reprit : Quel baptême avez-vous donc reçu ? Ils répondirent : Celui de Jean le Baptiste. Paul dit alors : Jean donnait un baptême de conversion et disait au peuple de croire en celui qui devait venir après lui, c'est-à-dire en Jésus. Après l'avoir entendu, il se fit baptiser au nom du Seigneur Jésus. Et quand Paul leur eut imposé les mains, l'Esprit Saint vint sur eux et ils se mirent à parler en langue mystérieuse et à prophétiser. Ils étaient une douzaine d'hommes au total. Paul se rendit à la synagogue où, pendant 3 mois, il prit la parole avec assurance. Il discutait et usait d'arguments persuasifs à propos du royaume de Dieu.

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1: Amis et fidèles auditeurs, bienvenue à l'écoute de ce programme. Apprendre à monter jour après jour vers le ciel en tournant vers tout ce qui est vrai, juste, incrémé, en grandissant et au-delà de la vie divine que nous avons reçue au baptême et qui nous attire constamment vers le ciel. Telle est l'exhortation qu'a formulée le pape ce dimanche. Le Saint-Père qui, lors du Regina Caeli, a centré sa méditation sur l'image de Jésus s'élevant vers la terre et montant vers le ciel, en référence à la solennité de l'Ascension. Et à l'issue de la récitation du Regina Caeli, le pape a rappelé la célébration ce dimanche 17 mai de la 60e édition de la Journée mondiale des communications sociales, invitant à promouvoir des formes de communication qui respectent toujours la vérité de l'homme à l'ère de l'intelligence artificielle. Nous en parlons dans l'actualité de l'Église, avant la rétrospective de l'actualité de l'Église en Afrique. C'est tout pour les titres. Les détails dans quelques instants.
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1: En ce septième dimanche de Pâques, où plusieurs pays célèbrent la solennité de l'Ascension du Seigneur en raison d'ajustements du calendrier liturgique aux réalités locales, le pape Léon XIV a centré la méditation qui précède la récitation du Regina Caeli sur l'image de Jésus s'élevant de la terre et montant vers le ciel. L'occasion pour le Saint-Père de s'arrêter sur la signification de l'expression « la sainteté de la porte d'à côté » manifestée par tous ceux qui s'efforcent avec joie et engagement à vivre selon l'Évangile. Alexandra Sirgon.
2: A Jésus, infatti, noi siamo uniti.
3: Nous sommes unis à Jésus et son ascension au ciel nous attire aussi avec lui vers la pleine communion avec le Père, a souligné Léon XIV. Toute la vie du Christ est un mouvement ascendant qui embrasse et englobe toute la réalité du monde, élevant et rachetant l'homme de sa condition pécheresse, apportant lumière, pardon et espérance là où régnaient les ténèbres, afin de parvenir à la victoire définitive de Pâques. Le chemin de l'ascension se trouve dans les enseignements de Jésus, dans l'œuvre de la Vierge Marie, dans la vie des saints, mais aussi chez ceux de la porte d'à côté, a expliqué le pape, reprenant une expression utilisée par son prédécesseur argentin, la sainteté de ceux qui vivent autour de nous est un reflet de la présence de Dieu, père, mère, grands-parents, personnes de tout âge et de toute condition, qui, avec joie et engagement, s'efforcent sincèrement de vivre selon l'Évangile.
2: Et quelli, come amava chiamarli Papa Francesco, della porta accanto.
3: Avec eux, souligne le pape, grâce à leur soutien et à leurs prières, nous pouvons nous aussi apprendre à monter jour après jour vers le ciel en faisant grandir en nous et autour de nous la vie divine que nous avons reçue au baptême, en répandant dans le monde les fruits précieux de la communion et de la paix.
2: Et diffondendo nel mondo frutti preziosi di comunione e di pace.
1: Merci Alexandra. Et à l'issue de la prière du Regina Caeli, le pape a invité les fidèles à promouvoir des formes de communication qui respectent toujours la vérité de l'homme à l'occasion de la 60e journée mondiale des communications sociales.
2: Ricorre oggi in diversi paesi la giornata mondiale delle comunicazioni sociali in quest'epoca dell'intelligenza artificiale.
1: En cette ère de l'intelligence artificielle, a déclaré le pape, j'encourage chacun à s'engager à promouvoir des formes de communication qui respectent toujours la vérité de l'homme, vers laquelle doit tendre toute innovation technologique. Dans un dense message paru le 24 janvier et fête de Saint François des Sales, saint patron des journalistes, Léon XIV évoquait déjà l'immense défi anthropologique soulevé par les systèmes d'intelligence artificielle. Intitulé « Préserver les voix et les visages », le message met en garde contre l'affaiblissement de la capacité d'écoute et de la pensée critique et plaide pour une alphabétisation numérique d'ampleur.

0: Toujours après le Regina Coeli, le pape a fait mention de l'ouverture ce dimanche de la semaine Laudato Si, une campagne annuelle de 8 jours consacrée à la sauvegarde de la création. Le Saint-Père encourage les membres du mouvement Laudato Si et tous ceux qui œuvrent pour une écologie intégrale à renouveler leur engagement et, dans le contexte actuel de multiplication des conflits armés, à prendre soin de la paix. Prendre soin de la paix, c'est prendre soin de la vie, a conclu le pape. Place à présent la rétrospective de l'actualité de l'Église en Afrique avec Jean-Paul Kamba.
1: Ouvrons cette rétrospective de l'actualité de l'Église en Afrique par la célébration vendredi de la Journée nationale de l'enseignement catholique au Tchad. Cette célébration qui a couvert l'ensemble du pays avait pour thème l'éducation catholique, chemin d'espérance et de transformation.
2: Pour que l'enfant soit capable de respecter, d'aimer et de se donner plus tard, il faut qu'il ait été conçu dans l'amour. Donc, il est important pour nous, les parents, les éducateurs, de conduire les enfants à Dieu.
1: Du 6 au 13 mai dernier, s'était tenue la session ordinaire de la province ecclésiastique de Kinshasa, dans le sud-ouest de la République démocratique du Congo. 11 évêques et un administrateur apostolique de 9 diocèses y avaient pris part. Dans leur message conclusif, lu par Monseigneur Donatien Bafouedi Nsoni, ordinaire d'Inongo, dans la province de Maïndombé et diocèse hôte, les évêques ont invité le peuple de Dieu à tenir bon et à être toujours joyeux dans la foi et l'espérance. Restons encore en République démocratique du Congo, où les filles de Marie Auxiliatrice Efema, connues aussi sous le nom des sœurs salésiennes de Don Bosco, avaient célébrer le centenaire de leur présence missionnaire dans le pays. Au cours de la messe célébrée à Lubumbashi, leur principale station dans le pays, Monseigneur Fulgence Moutéba, archevêque de Lubumbashi, avait invité les religieuses à regarder l'avenir avec confiance et à renouveler leur engagement missionnaire au service des générations futures, afin que le charisme salésien continue à porter du fruit en République démocratique du Congo. Direction Cotonou, où la conférence épiscopale du Bénin avait organisé, à travers une conférence publique et une messe, les 12 et 13 mai derniers, l'école de formation supérieure aux causes des saints, section Afrique. Il s'agit d'une institution ecclésiale qui formera des ressortissants de toute l'Afrique à propos des étapes d'un processus de canonisation. Notre correspondant dans le pays nous reportait ses propos.
3: La canonisation, c'est un procès et c'est l'aboutissement donc de ce procès, jugement établi par le souverain pontife. Il faudrait donc conduire les fidèles à comprendre le processus qui commence par l'observation des renommées de sainteté, des signes du surnaturel au milieu du peuple. C'est tout un processus qui aboutit au dicastère. Donc il y a deux phases, la phase diocésaine et la phase romaine. L'école se penchera sur la phase diocésaine. Donc l'école ne fait pas des postulateurs, mais l'école fait des promoteurs des causes des saints à la base.
1: Enlevé le 7 février, le père Nathaniel Assoyé est désormais libre. L'annonce avait été faite le 12 mai dernier par le diocèse de Kafanchan qui avait exprimé sa profonde gratitude envers Dieu pour la libération du père Nathaniel après 3 mois de captivité. Joanita Scolastica nous avait rendu compte de la cérémonie de prise de possession canonique du nouvel archevêque de Conakry, la capitale guinéenne. Succédant à Mgr Vincent Koulibaly, Mgr François Sylla est le 7e archevêque de Conakry. Président de l'Eucharistie, le cardinal Robert Sarah avait notamment rappelé la nécessité d'un retour au respect des valeurs pour une société guinéenne qui se reconstruit.
4: Alors que la pratique religieuse catholique, à travers les moyens que sont les sacrements, est censée nous donner les moyens et les grâces pour nous convertir en profondeur. Comment se fait-il que notre société guinéenne se meurt à vue d'œil? Et pourtant, nos mosquées et nos églises sont remplies chaque jour. N'est-ce pas à cause de la dégradation de notre vie intérieure et morale, de la corruption, de la gabégie, du désordre de nos vies et de nos mentalités dans la bonne gestion du bien commun. Est-ce que nous nous rendons compte que la gestion du bien commun est une vocation morale et spirituelle? Sans morale, sans Dieu, notre pays ne se relèvera jamais. Il ira en se dégradant, en engendrant la peur, la pauvreté, la division, la haine réciproque.
0: Merci Jean-Paul. Et à présent, un regard sur l'actualité sociale et politique sur le continent. L'Organisation mondiale de la santé a déclaré dimanche une urgence de santé publique de portée internationale, son deuxième niveau d'alerte le plus élevé face à l'épidémie d'Ebola qui frappe la République démocratique du Congo et l'Ouganda. Selon un communiqué publié sur X par l'OMS, son directeur général Tedros Adhanom Ghebreyesus a statué que les virus constituent une urgence de santé publique de portée internationale, mais ne répond pas aux critères d'une urgence pandémique. La RDC est actuellement frappée par le variant Bundibugyo d'Ebola contre lequel il n'existe aucun vaccin. Au 16 mai, l'OMS a confirmé 8 cas en laboratoire et recensé 246 cas suspects et 80 décès suspects dans la province d'Ituri, ainsi qu'un autre cas confirmé à Kinshasa et un décès en Ouganda parmi des voyageurs récemment revenus. La police nigériane a annoncé samedi la mort de 17 de ses agents tués le 8 mai lors d'une attaque djihadiste perpétrée contre un centre d'entraînement dans le nord-est du Nigeria, épicentre d'une insurrection islamiste. L'armée nigériane avait indiqué au lendemain de cette attaque avoir tué au moins 50 djihadistes lors d'affrontements sur cette base, mentionnant la mort des deux soldats. Selon elle, les insurgés étaient morts alors que les militaires poussé une attaque coordonnée de l'ISWAP sur le quartier général de la 27e brigade de la ville de Bounigari et le poste de contrôle de cette ville située dans l'état de Yobe. Les Africains ne veulent plus dépendre de personne, a affirmé dimanche l'homme d'affaires nigérian Aliko Dangote, l'homme le plus riche d'Afrique, lors de la visite du chantier d'une vaste usine de production d'engrais à Godé, dans le sud-est de l'Éthiopie. Cette usine, annoncée en août 2025, doit à terme produire quelque 3 millions de tonnes d'engrais chaque année. Cela en fera, selon les autorités éthiopiennes, l'un des 5 plus grands complexes au monde de production d'urée, composant des engrais azotés. Situé à Godé, dans l'état régional Somalie, à environ 700 km de la capitale Addis. Dangote en affirmant défendre la sécurité alimentaire de son pays. Autrefois l'un des fugitifs les plus recherchés au monde, Félicien Kabuga, est décédé à l'hôpital samedi 16 mai, a indiqué dans un communiqué le mécanisme pour les tribunaux pénaux internationaux. La présidente du tribunal, Graciela Gatti Santana, a ordonné une enquête sur les circonstances de son décès, mais sa mort n'est pas une surprise puisqu'il était souffrant depuis de nombreuses années et notamment depuis son arrestation en banlieue parisienne. L'un des hommes les plus riches du Rwanda vers les années 90, Félicien Kabuga a été accusé d'avoir financé la radio-télévision libre des Mille Collines qui exhortait les Hutus à tuer les Tutsis à la machette lors du génocide de 1994.
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0: C'est par ici donc que nous mettons un point final à notre programme aujourd'hui. Merci de nous avoir suivis et à la prochaine.

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1: Suivant le calendrier italien, le pape est revenu hier lors du Regina Coeli sur l'ascension. Léon XIV profite dans son grand évangile pour s'arrêter sur Sainte de la Porte à côté. Cela a été fermé le week-end. Léon XIV se rendra en 25 au 28 septembre. Il rend notamment visite à l'UNESCO à Paris. Nous entendrons la joie du cardinal Aveline, le président de la Conférence des évêques de France, heureux d'accueillir le Saint-Père. Ce sera l'invité de notre dossier. L'OMS tire la sonnette d'alarme concernant le virus Ebola. L'Organisation mondiale de la santé élève son niveau d'alarme en République démocratique du Congo, où l'épidémie se répand. Nous ferons le point. Le ministre français de la Justice en Algérie, nouvelle visite d'un membre du gouvernement français qui confirme le réchauffement des relations entre Paris et Alger après des mois de crise. L'Égypte aux prises avec sa dette pétrolière et gazière. Le Caire s'est engagé à rembourser ses impayés en juin. L'enjeu est de taille, permettre à son économie de retrouver un peu d'air en rassurant les investisseurs.
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1: Bonjour, dimanche on célébrait donc l'ascension en Italie et dans plusieurs autres pays. Le pape lors du Regina Coeli hier midi, place Saint-Pierre, est donc revenu sur l'évangile racontant la montée de Jésus au ciel. Léon XIV s'est ainsi arrêté sur la sainteté de la porte d'à côté, manifestée par tous ceux qui s'efforcent avec joie et engagement à vivre selon l'évangile. Le compte-rendu d'Alexandra Sirgan.
3: A Jésus, infatti, noi siamo uniti.
4: Nous sommes unis à Jésus et son ascension au ciel nous attire aussi avec lui vers la pleine communion avec le Père, a souligné Léon XIV. Toute la vie du Christ est un mouvement ascendant qui embrasse et englobe toute la réalité du monde, élevant et rachetant l'homme de sa condition pécheresse, apportant lumière, pardon et espérance là où régnaient les ténèbres, afin de parvenir à la victoire définitive de Pâques. Le chemin de l'ascension se trouve dans les enseignements de Jésus, dans l'œuvre de la Vierge Marie, dans la vie des saints, mais aussi chez ceux de la porte d'à côté, a expliqué le pape, reprenant une expression utilisée par son prédécesseur argentin, la sainteté de ceux qui vivent autour de nous est un reflet de la présence de Dieu, père, mère, grands-parents, personnes de tout âge et de toute condition, qui, avec joie et engagement, s'efforcent sincèrement de vivre selon l'Évangile.
3: Et quelli, come amava chiamarli Papa Francesco, della porta accanto.
4: Avec eux, souligne le pape, grâce à leur soutien et à leurs prières, nous pouvons nous aussi apprendre à monter jour après jour vers le ciel en faisant grandir en nous et autour de nous la vie divine que nous avons reçue au baptême, en répandant dans le monde les fruits précieux de la communion et de la paix.
3: Et diffondendo nel mondo frutti preziosi di comunione e di pace.
1: Alexandra Sirgan. Et à l'issue du Regina Coeli, le pape a fait mention de l'ouverture ce dimanche de la semaine Laudato Si qui se poursuivra jusqu'au 24 mai. Léon XIV encourage les membres du mouvement et tous ceux qui œuvrent pour une écologie intégrale à renouveler leur engagement. Il les invite à prendre soin de la paix dans le contexte actuel de multiplication des conflits armés. La peine capitale n'a jamais été aussi appliquée depuis 1981 qu'en 2025, selon le rapport annuel d'Amnesty International. 2707 exécutions ont eu lieu dans le monde, soit une hausse de 78% par rapport à 2024. À elle seule, l'Iran représente 80% des exécutions recensées. Ce bilan ne tient pas compte de la Chine, où il est impossible d'avoir des chiffres précis. Le virus Ebola, sujet numéro 1 de l'Assemblée annuelle de l'Organisation mondiale de la santé, qui s'ouvre aujourd'hui à Genève. Un virus qui sévit en ce moment dans l'est de la République démocratique du Congo, où il suscite de vives inquiétudes. Un premier cas a été confirmé à Goma, la grande ville de l'est du pays, contrôlée par les rebelles de l'AFCM-23. Face au risque de propagation, l'OMS a ainsi déclenché ce dimanche son deuxième niveau d'alerte internationale le plus élevé. La RDC fait désormais face à sa 17e épidémie d'Ebola. On parle de plus de 80 morts sur quelques 350 cas. Que sait-on à ce stade? Les précisions à Kinshasa de Pascal Moulégois.
5: Le premier cas confirmé à Goma est une femme dont le mari est décédé d'Ebola à Bounia. Après ce décès, elle a rejoint Goma aujourd'hui sous contrôle. Elle est isolée et prise en

0: charge. Face au risque de propagation régionale, l'Organisation mondiale de la santé a relevé son niveau d'alerte internationale. Le Rwanda est particulièrement exposé. Depuis la chute des villes de Goma et Bukavu en main des rebelles, de nombreux Congolais transitent par le Rwanda et l'Ouganda pour rejoindre les zones sous contrôle gouvernemental. Après la confirmation du cas de Goma, Kigali a d'ailleurs partiellement fermé sa frontière avec la ville congolaise. La riposte s'annonce complexe. L'épicentre se situe à Mongbalu, cité minière située à 90 km de Bunia. Les autorités misent sur le contrôle des foyers de contamination. Samuel Roger Kamba, ministre congolais de la Santé publique.
1: La zone qui est touchée est une zone très commerciale. Il y a beaucoup de mines là-bas. Le transport, les gens vont dans beaucoup de directions. Le défi, c'est de contrôler, de surveiller de manière très active tous les cas dans ce mouvement de personnes. Nous devons retrouver toutes les personnes qui ont été en contact avec les malades.
0: Aucun vaccin ni traitement spécifique n'existe à ce stade contre les variants Bundibugyo du virus Ebola.
1: On a déjà eu plusieurs épidémies de ces virus en Ouganda. Et toutes ces épidémies n'avaient pas de médicaments ni de vaccins. C'est seulement les mesures de santé publique.
0: La capitale Kinshasa reste également exposée à travers les liaisons aériennes avec Bunia, autre foyer majeur de l'épidémie. Pascal Moulegua, Kinshasa, RFI pour Radio Vatican.
2: 10 morts dans le centre du Mali, 10 civils, principalement des jeunes, tués par des frappes de drones menées par l'armée malienne. Dimanche, ils s'apprêtaient à célébrer un mariage collectif dans la localité de Téné, formant un cortège de motos. Ils auraient été confondus avec des djihadistes. Une visite qui pourrait confirmer un réchauffement des relations entre la France et l'Algérie. Après 2 ans de tension, le ministre français de la Justice est attendu aujourd'hui à Alger. Gérald Darmanin va tenter de rétablir des relations judiciaires entre la France et l'Algérie. Il va aussi tenter, comme 2 de ses collègues précédemment, d'obtenir une amélioration des conditions de détention, voire la libération du journaliste français Christophe Glaise. Les précisions de Marie-Christine Monzon.
3: Gérald Darmanin veut tenter de rétablir au plus vite les relations judiciaires avec l'Algérie dans la lutte contre la criminalité organisée, le trafic de stupéfiants et le terrorisme. Pour la première fois, un ministre français de la Justice est d'ailleurs accompagné à Alger par une large délégation de hauts magistrats. Le ministre espère nouer avec l'Algérie le même type de coopération qu'avec le Maroc et Dubaï, des pays qui ont déjà contribué à des enquêtes françaises et à des extraditions de suspects vers la France. Gérald Darmanin compte aussi évoquer des dossiers individuels que son ministère qualifie de « sensibles ». Le ministère n'en dit pas plus sur ces dossiers individuels, mais M. Darmanin fait savoir qu'au premier rang de ses priorités figure Christophe Glaise, ce journaliste sportif français arrêté en Algérie il y a 2 ans et condamné à 7 ans de prison à la suite d'un reportage qu'il avait effectué auprès d'une équipe de football en Kabylie. Paris note avec optimisme que les autorités algériennes ont enfin permis à un diplomate français de rendre visite au jeune journaliste. Une première visite consulaire à M. Glaise depuis son incarcération qui s'est déroulée il y a tout juste une semaine. M. Darmanin espère pouvoir évoquer le cas de M. Glaise directement avec le président algérien. Marie-Christine Bonzon pour Radio Vatican.
2: Bombardements israéliens au Liban hier. 7 personnes, dont un chef du djihad islamique palestinien, ont été tuées. 15 d'autres ont été blessées. Et vendredi, la trêve, qui n'en a que le nom, a été prolongée de 45 jours à l'issue de discussions entre Israël et le Liban à Washington. 6 milliards de dollars, c'est le montant atteint par les impayés de l'Égypte aux compagnies pétrolières et gazières internationales au cœur de la crise en 2024. Le Caire s'est engagé à finir de rembourser cette dette en juin. Le but, c'est de reprendre sur de nouvelles bases la collaboration avec ses partenaires. Décryptage au Caire de Justine Baba.
4: Autrefois exportatrice, l'Égypte est de nouveau importatrice nette d'hydrocarbures depuis 2023. En cause, la chute de sa production gazière à son plus bas niveau depuis 8 ans, une situation préoccupante pour le pays, selon le journaliste spécialisé Peter Stevenson.
5: D'un point de vue financier, la situation n'est pas bonne, car l'Égypte est contrainte d'apporter du GNL dont le prix a doublé depuis la fermeture du détroit d'Ormuz. Elle importe aussi du gaz d'Israël et tout cela lui revient bien plus cher que ce que leur est payé à ses partenaires pour son gaz. Il ne s'agit pas vraiment d'une urgence dans le sens où ce déficit pourrait causer des coupures d'électricité, car l'Égypte parvient jusqu'à présent à importer, mais c'est un problème financier.
4: En remboursant sa dette, le Caire espère encourager les compagnies pétrolières et gazières à investir davantage pour augmenter la productivité des champs déjà exploités.
5: Ce retard de paiement a provoqué une baisse de la production car les entreprises n'ont pas voulu investir en Égypte sans être sûres d'être payées. L'Égypte connaît un taux de déclin de productivité élevé de ses champs, ce qui nécessite un investissement important dans des forages en continu pour maintenir la production. Sans cela, il n'y a pas beaucoup de forages et donc la production baisse.
4: Les autorités égyptiennes espèrent aussi faire de nouvelles découvertes, mais de ce côté, rien de garanti. Justine Babin, au Caire, pour Radio Vatican.
2: Une grande joie pour l'Église, pour la France, pour ses catholiques, un encouragement adressé à une Église confrontée à de nombreux défis, mais déterminée à accompagner le regain d'intérêt constaté à travers l'augmentation des baptêmes d'adultes et le dynamisme des pèlerinages. C'est ainsi que l'archevêque de Marseille, président des évêques de France, a accueilli la confirmation par la salle de presse du Saint-Siège samedi du voyage apostolique de Léon XIV en France du 25 au 28 septembre prochain. Ce cinquième voyage apostolique du pape sera également son troisième en Europe, continent qui traverse une époque tourmentée. Cet intérêt pour le vieux continent n'échappe pas au cardinal Jean-Marc Aveline, notre invité ce matin. Il s'arrête d'abord sur ce que les catholiques de France attendent de la venue de Léon XIV.
6: Oui, je crois que les catholiques attendent une visite du pape, parce que l'Église de France, elle vit des choses très contrastées, à la fois des choses très très belles, avec le nombre croissant de jeunes qui découvrent le Christ, qui demandent à l'Église le baptême ou la confirmation. Donc il y a des choses extraordinaires qui se passent, qui nécessitent pour l'Église de France aussi de bien s'organiser pour pouvoir relever le défi. Il y a une question de formation, il y a une question d'accompagnement, etc. Donc il y a de très très belles choses. On le voit aussi dans la recrudescence des pèlerinages, etc., dans l'importance comprise, les sanctuaires mariaux de notre pays. Et puis aussi, il y a des choses plus difficiles. Je vois par exemple dans des zones rurales aussi, là où c'est plus difficile, les communautés ont vieilli. On a aussi vécu la crise des abus, des agressions sexuelles aussi dans l'Église. On a traversé cela, ça n'est pas fini. Il y a encore beaucoup de travail à faire, beaucoup de respect à exprimer. Et le pape est bien conscient de tout cela. Il vient aussi nous écouter, nous encourager, nous donner aussi quelques lignes de feuilles de route pour que nous puissions continuer notre mission en communion avec l'Église universelle.
5: Vous évoquez, Éminence, les difficultés que s'est engagée à relever l'Église de France. Est-ce que vous percevez cette visite comme un encouragement pour tout ce travail qui a été fait précisément pour faire face à ces questions difficiles ?
6: Je vois dans les différents moments où j'ai eu, déjà avec le pape personnellement, pour préparer ce voyage, que c'est dans cet esprit-là que nous avons déjà commencé à travailler. On continuera. Mais je crois que c'est important aussi que l'Église en France saisisse la grâce qui lui est faite d'une visite du successeur de Pierre. Et ça signifie quelque chose. Et donc, il faut que nous nous préparions, que nous relisions ce que nous sommes en train de vivre, que nous laissons l'Esprit Saint nous habiller le cœur. Parce qu'il faut être disponible, parce que cette visite du pape entraînera pour nous. Et puis aussi pour pouvoir bien lui expliquer ce que nous vivons, pour qu'il puisse bien comprendre cela, bien l'habiter lui-même, et puis pouvoir nous dire ce que de son ministère, de son magistère, il peut nous donner comme feuille de route, encore une fois, pour les années qui viennent.
5: La France, au mois de septembre, constituera le cinquième voyage apostolique de Léon XIV et déjà le troisième en Europe. Cette Europe qui vit une époque tourmentée, peut-être même charnière de son histoire, on le voit à travers la fragmentation complexe du monde et la multiplication des guerres. Qu'est-ce que la France peut attendre de Léon XIV sur l'Europe ?
6: Un voyage dans un pays, c'est à la fois un message du pape à l'Église dans ce pays, à la population de ce pays, et c'est aussi un message envoyé à l'Église universelle et aux hommes et aux femmes de bonne volonté dans le monde, à la faveur d'un voyage dans ce pays. Et dans ce pays, nous avons été marqués par les guerres en Europe. Cette situation qui s'est produite au XXe siècle, avec les pires atrocités que l'on connaît, n'a pas empêché qu'un processus de réconciliation puisse se développer et qu'il soit à l'origine d'un projet économique et politique qui a été porté par des hommes qui étaient d'ailleurs des chrétiens, que ce soit Alcide de Gasperi, Konrad Adenauer et pour la France Robert Schuman. Et par d'autres aussi, mais l'intuition chrétienne a permis aussi que la réconciliation entre des peuples qui s'étaient fait la guerre plusieurs fois soit aussi le vecteur de la construction d'un projet politique. Je pense que c'est important aujourd'hui de prendre appui sur cette expérience européenne et de mettre en valeur l'importance du témoignage de l'Europe de la force de la réconciliation pour la construction de la paix dans le monde.
2: Interrogé par Jean-Charles Puzolu, le cardinal Jean-Marc Aveline, le président de la Conférence des évêques de France, était ce matin l'invité de Radio Vatican. Voilà, c'est la fin de cette édition. Prochain retour de l'actualité en langue française, ce sera à 13h, heure de Rome. D'ici là, vous pouvez nous retrouver sur notre site internet ou notre page Facebook. Excellente journée à toutes et à tous.

0: Léon XIV reçoit le chef de l'église arménienne au Liban, Aram Ier, l'occasion pour le Saint-Père d'adresser un message de soutien aux Libanais, toujours sous le feu des bombardements israéliens, et à tous les chrétiens du Proche-Orient. Le pape en France, fin septembre, il confirme ainsi son intérêt pour l'Europe, y effectuant son troisième voyage apostolique. Nous verrons ce qu'en pense le cardinal Avelin, le président de la conférence des évêques de France. Le virus Ebola inquiète de plus en plus l'OMS, l'Organisation mondiale de la santé, a élevé son niveau d'alerte en République démocratique du Congo. Le Soudan voit lui poindre le spectre de la famine, pardonnez-moi. C'est la crainte soulevée par les instances de l'ONU. 20 millions de personnes sont menacées.
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0: Bonjour, rencontre ce matin donc au Vatican entre Léon XIV et Aram Ier, le catholicos arménien de Cilicie, le chef de l'église arménienne au Liban. Dans son discours prononcé en anglais, le pape a salué une relation historique entre les deux églises et plaidé pour un renforcement du dialogue œcuménique. Le souverain pontife a aussi assuré le catholicos de ses prières quotidiennes pour le peuple libanais et les églises du Proche-Orient. Les précisions d'Augustine Asta.
2: Pour cette première rencontre, le pape a souligné la vocation œcuménique du catholicos de Cilicie, situé au carrefour de différents peuples et cultures. Léon XIV a également insisté sur l'importance de la commission mixte internationale pour le dialogue théologique entre l'Église catholique et les Églises orthodoxes orientales, actives depuis 2023. Ce travail commun, qui bénéficie de la précieuse contribution des délégués arméniens, a déjà permis la publication de plusieurs textes majeurs portant sur la nature de l'Église, la communion dans l'Église primitive et les sacrements. Malgré les difficultés récentes, Léon XIV a exprimé

0: d'autres communautés religieuses de la région.
1: Augustine Asta, le pape présentera lui-même sa prochaine encyclique autour des enjeux de l'IA lundi prochain en salle de presse du Saint-Siège. L'annonce en a été faite officiellement il y a quelques instants. Le Saint-Père a signé le 15 mai ce texte, jour de l'anniversaire de Rerum Novarum, première encyclique sociale de Léon XIII, parue il y a 135 ans. Intitulée Magnifica Humanitas, l'encyclique de Léon XIV concerne la protection de la personne humaine à l'ère de l'intelligence artificielle. Toutes nos informations seront bien sûr à retrouver sur vaticannews.va. Toujours à l'agenda du pape, son voyage apostolique en France du 25 au 28 septembre. Une grande joie pour l'Église, ses fidèles et la France. C'est ce qu'a assuré le cardinal Jean-Marc Aveline, le président de la conférence des évêques de France. Aucune précision certes n'a encore été donnée sur le programme du Saint-Père, mais il devrait notamment se rendre au siège de l'UNESCO à Paris. Ce cinquième voyage apostolique est le troisième en Europe. Ce qui montre l'intérêt de Léon XIV pour le vieux continent, ce que confirme l'archevêque de Marseille.
2: Un voyage dans un pays, c'est à la fois un message du pape à l'Église dans ce pays, et à la population de ce pays, et c'est aussi un message envoyé à l'Église universelle et aux hommes et aux femmes de bonne volonté dans le monde, à la faveur d'un voyage dans ce pays. Et dans ce pays, nous avons été marqués par les guerres en Europe. Cette situation qui s'est produite au XXe siècle avec les pires atrocités que l'on connaît n'a pas empêché qu'un processus de réconciliation puisse se développer et qu'il soit à l'origine d'un projet économique et politique qui a été porté par des hommes qui étaient d'ailleurs des chrétiens, que ce soit Alcide de Gasperi, Konrad Adenauer et pour la France Robert Schuman. Et par d'autres aussi, mais l'intuition chrétienne a permis aussi que la réconciliation entre des peuples qui s'étaient fait la guerre plusieurs fois soit aussi le vecteur de la construction d'un projet politique. Je pense que c'est important aujourd'hui de prendre appui sur cette expérience européenne et de mettre en valeur l'importance du témoignage de l'Europe, de la force de la réconciliation pour la construction de la paix dans le monde.
1: Et le cardinal Jean-Marc Aveline, il était interrogé par Jean-Charles Puzzolu. L'OMS, grandement préoccupée par le virus Ebola, l'Organisation mondiale de la santé qui se réunit en assemblée annuelle à partir d'aujourd'hui à Genève, a élevé ce week-end son niveau d'alerte internationale au sujet de la 17e épidémie du virus Ebola qui sévit dans l'est de la République démocratique du Congo. Un premier cas a été décelé à Goma, la principale ville de la région. En tout, 80 personnes sont mortes sur quelques 350 cas officiellement recensé. À Kinshasa, les précisions de Pascal Moulégua.
3: Le premier cas confirmé à Goma est une femme dont le mari est décédé d'Ebola à Bounia. Après ce décès, la région Goma aujourd'hui sous contrôle. Elle est isolée et prise en charge. Face au risque de propagation régionale, l'Organisation mondiale de la santé a relevé son niveau d'alerte internationale. Le Rwanda est particulièrement exposé. Depuis la chute des villes de Goma et Bukavu en main des rebelles, de nombreux Congolais transitent par le Rwanda et l'Ouganda pour rejoindre les zones sous contrôle gouvernemental. Après la confirmation du cas de Goma, Kigali a d'ailleurs partiellement fermé sa frontière avec la ville congolaise. La riposte s'annonce complexe. L'épicentre se situe à Mongbalu, cité minière située à 90 km de Bounia. Les autorités misent sur le contrôle des foyers de contamination. Samuel Roger Kamba, ministre congolais de la Santé publique.
4: La zone qui est touchée est une zone très commerciale. Il y a beaucoup de mines là-bas. Le transport, les gens vont dans beaucoup de directions. Le défi, c'est de contrôler, de surveiller de manière très active tous les cas dans ce mouvement de personnes. Nous devons retrouver toutes les personnes qui ont été en contact avec les malades.
3: Aucun vaccin ni traitement spécifique n'existe à ce stade contre les variants Bundibugyo du virus Ebola.
4: On a déjà eu plusieurs épidémies de ce virus en Ouganda. Et toutes ces épidémies n'avaient pas de médicaments ni de vaccins. C'est seulement les mesures de santé publique.
3: La capitale Kinshasa reste également exposée à travers les liaisons aériennes avec Bounia, autre foyer majeur de l'épidémie. Pascal Moulégua, Kinshasa, RFI pour Radio Vatican.
1: Nouveaux enlèvements de masse au Nigeria, on ne l'apprend qu'aujourd'hui, mais vendredi, 46 personnes, 7 enseignants et une quarantaine d'enfants pour la plupart, ont été kidnappés par des hommes armés lors de l'attaque de 3 écoles dans l'état d'Oyo, dans 2 localités différentes. C'est ce qu'a annoncé l'Association des chrétiens du Nigeria. Les victimes mineures sont âgées de 2 à 16 ans. Et puis dans le nord-est du Nigeria, ce week-end, l'armée américaine et l'armée nigériane ont mené une série de bombardements visant le groupe État islamique lors d'une opération conjointe, celui qui est présenté comme

0: Le numéro 2 de l'organisation terroriste Abu Bilal al-Minouki a été tué. 20 millions de personnes menacées par la famine au Soudan. La guerre civile qui fait rage ne fait qu'aggraver la situation périlleuse de la population civile confrontée à la désorganisation des approvisionnements. Et la saison des pluies qui approche devrait faire empirer la situation. Les précisions d'Augustine Passy.
1: Le rapport du cadre intégré de classification de la sécurité alimentaire publié la semaine dernière révèle que 19,5 millions de Soudanais, soit 4 habitants sur 10, sont confrontés à une insécurité alimentaire aiguë sévère. La famine menace en outre 14 zones dans les régions du Darfour et du Kordofan. Or, la situation devrait encore s'aggraver avec le début de la saison des pluies en juin, qui correspond à la période de soudure, lorsque les stocks de céréales de la précédente récolte sont épuisés, tandis que la nouvelle récolte n'a pas encore commencé. La guerre qui ravage le Soudan depuis 3 ans est responsable de cette catastrophe humanitaire la plus grave du globe selon l'ONU. Plus de 9 millions d'individus restent déplacés à l'intérieur du pays, parfois privés d'accès humanitaire mais aussi de services de base. Chaque année, les pluies accélèrent également la propagation d'épidémies. Or, comme le soulignent l'UNICEF, la FAO et le PAM dans un communiqué commun, les épidémies répétées de choléra, de rougeole, de paludisme, de dengue, d'hépatite, de diphtérie et de maladies diarrhéiques accélèrent encore la détérioration nutritionnelle. Addis Abeba, Augustine Passy pour Radio Vatican.
0: L'Ukraine sous le feu de la Russie avec une nouvelle vague massive de drones et de missiles la nuit dernière. 500 drones, une vingtaine de missiles selon les autorités ukrainiennes. La plupart ont pu être interceptés et détruits, mais ceux qui sont passés entre les mailles du filet ont blessé une trentaine de personnes. La ville de Dnipro a notamment été visée ainsi qu'Odessa, Kherson ou Zaporijja. Voilà, c'est la fin de cette édition. Prochain retour de l'actualité en langue française, ce sera 18h, heure de Rome. D'ici là, vous pouvez retrouver toutes nos informations sur notre site internet ou notre page Facebook. Excellente journée à toutes et à tous.

Publication dans exactement une semaine de Magnifica Humanitas, l'encyclique de Léon XIV sur les enjeux de l'intelligence artificielle. Pour la promesse dans l'île du Vatican, le passé.

0: Malatente se tête à la S, les détails en début de ce journal. Coup d'envoi hier de la semaine du mouvement Laudato Si. Léon XIV invite tous ceux qui œuvrent pour une écologie intégrale à prendre soin de la paix. L'injustice climatique et la guerre sont indissociables, c'est ce que nous expliquera le directeur d'Action de Carême. Taipei favorable à des discussions entre Donald Trump et le président taïwanais Lai Ching-te. Correspondance à suivre. Et puis au Soudan, 4 personnes sur 10 souffrent de faim aiguë. C'est la crainte soulevée dans un rapport par les instances onusiennes.
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0: Bonsoir à tous. Le pape assistera en personne à la présentation de sa prochaine encyclique intitulée Magnifica Humanitas. L'information a été officialisée ce lundi par la salle de presse du Saint-Siège. Le Saint-Père a signé le 15 mai ce texte, jour de l'anniversaire de Rerum Novarum, première encyclique sociale de Léon XIII, parue il y a 135 ans. Magnifica Humanitas porte sur la protection de la personne humaine à l'ère de l'intelligence artificielle, une question chère au pape américain, Olivier Bonnet.
2: Oui, Alexandra, et le fait que Léon XIV soit présent dans une semaine dans la salle du synode pour la présentation de son encyclique donne encore plus de poids à ce texte et à l'importance qu'il accorde aux questions que soulève l'IA. On se souvient que dès son premier discours au Collège cardinaliste, 2 jours après avoir été élu, il rappelait le nom choisi de Léon XIV en hommage à son prédécesseur Léon XIII, pape de la première révolution industrielle. L'autre révolution industrielle, expliquait-il, est celle que pose aujourd'hui l'intelligence artificielle pour la défense de la dignité humaine, de la justice et du travail. Depuis un an, Léon XIV ne cesse de multiplier les mises en garde contre une utilisation non raisonnée de l'IA. « Nous sommes un désir, pas un algorithme », lançait-il encore jeudi dernier devant les étudiants de l'université romaine La Sapienza. L'IA, qui n'est pas mauvaise en soi, mais comporte des risques anthropologiques majeurs, appelle le pape. Il avait centré son message pour la 60e journée mondiale des communications sociales célébrée hier sur l'IA et ses applications, invitant, je cite, à préserver les voix et les visages humains. Le pape américain veut aussi s'en parler de cette question dans une église en dialogue avec le monde et les acteurs du secteur. Alexandra, la semaine prochaine, durant la présentation de Magnifica Humanitas, seront présents, outre des théologiens, des chefs de dicastère, l'un des dirigeants d'Anthropic, l'un des géants mondiaux de l'intelligence artificielle.
0: Merci Olivier Bonnel. Toujours dans l'actualité au Vatican, rencontre ce matin entre Léon XIV et Aram Ier, le catholicos arménien de Cilicie, le chef de l'église arménienne au Liban. Dans son discours prononcé en anglais, le papa salue une relation historique entre les deux églises et plaider pour un renforcement du dialogue œcuménique. Le souverain pontife a aussi assuré le catholicos de ses prières quotidiennes pour le peuple libanais et les églises du Proche-Orient. Coup d'envoi hier de la semaine Laudato Si, cette campagne annuelle de 8 jours organisée en mai pour commémorer l'anniversaire de l'encyclique historique du pape François sur la sauvegarde de la maison commune. À l'issue du Regina Coeli hier, Léon XIV a encouragé tous ceux qui œuvrent pour une écologie intégrale à renouveler leur engagement. Le pape les a particulièrement invités à prendre soin de la paix, soulignant une fois de plus le lien indissociable entre paix et justice climatique, un lien devenu d'autant plus évident dans le contexte actuel de lutte pour les ressources énergétiques, explique Bernd Niles, président du FITSE, le réseau international des œuvres d'entraide catholique.
3: Pape François commençait à expliquer dans l'encyclique Laudato Si qu'il y a un lien entre pauvreté et destruction de la nature. Et Pape Léo, il expliquait que où on voit la pauvreté, l'inégalité, où on voit la destruction de la nature, on voit aussi la guerre, par exemple la guerre États-Unis-Iran. Là-bas, on voit une région conflictive sur l'accès au pétrole. Et on voit aussi la dépendance du monde du pétrole. Et on voit que ce n'est pas seulement l'énergie qu'on a besoin, on voit aussi que la production d'alimentation, on a besoin d'énergie fossile aujourd'hui. On voit que le prix dans le pays pauvre monte, que le pain quotidien coûte plus qu'avant. Nous sommes dans une dépendance des énergies fossiles graves et ça veut dire aussi qu'il y a des pays et des groupes avec des intérêts qui luttent pour l'accès aux ressources naturelles, ressources pétrole, et ça montre bien le lien entre paix, environnement et aussi inégalité.
0: Bernd Niles, également directeur d'Action de Carême. On l'entendait à l'instant, les impacts dévastateurs de la guerre en Iran sur l'économie mondiale. Téhéran annonce aujourd'hui la création d'un nouvel organisme pour la gestion du détroit d'Ormuz. Les

0: indiqué qu'il organiserait un nouveau cycle de discussions les 2 et 3 juin. En attendant, depuis le début de la guerre le 2 mars dernier, plus de 3000 personnes sont mortes dans les frappes israéliennes au Liban, selon les autorités libanaises. Le président taïwanais favorable à une rencontre avec son homologue américain. Donald Trump avait évoqué cette possibilité après son voyage en Chine la semaine dernière. La vente d'armes à l'île serait le sujet numéro un. Une conversation entre les deux dirigeants constituerait en revanche un revirement majeur de la politique diplomatique américaine et risquerait de provoquer une rupture avec la Chine qui revendique Taïwan comme faisant partie de son territoire. La correspondance à Taipei de Suzanne Deroy.
1: 3 jours après la visite de Donald Trump en Chine, Taïwan est encore secoué par les déclarations du président américain dans une interview donnée sur la chaîne de télévision Fox News. Il laisse planer le doute sur l'engagement américain à l'égard de Taïwan. La prochaine vente d'armes américaines semble plus que jamais incertaine. Inquiet, le président taïwanais espère pouvoir discuter directement avec Donald Trump, comme cela avait été le cas en 2016. L'appel entre le président américain et l'ancienne dirigeante Tsai Ing-wen reste encore dans les mémoires. Mais 10 ans plus tard, rien n'est moins sûr. Cette fois-ci, Donald Trump pourrait craindre d'irriter Pékin, une chose qu'il redoute, alors qu'il espère un apaisement des relations avec la Chine à l'approche des midterms en novembre. À Taipei, Suzanne Giroy pour Radio Vatican.
0: Ouverture ce lundi à Genève de l'Assemblée annuelle de l'OMS, l'Organisation mondiale de la santé, le foyer d'antivirus ainsi que l'alerte internationale lancée face à l'épidémie d'Ebola en RDC se sont invités à l'ordre du jour. Des conflits aux crises économiques en passant par le changement climatique et la réduction de l'aide internationale, nous vivons une époque difficile, dangereuse et source de division, a déclaré le chef de l'OMS. 19,5 millions de personnes menacées par la famine au Soudan. La guerre civile qui fait rage entre l'armée et les paramilitaires ne fait qu'aggraver la situation périlleuse de la population civile confrontée à la désorganisation des approvisionnements. La saison des pluies qui approche devrait empirer davantage la situation. Les détails, avec Augustine Passy.
2: Le rapport du cadre intégré de classification de la sécurité alimentaire publié la semaine dernière révèle que 19,5 millions de Soudanais, soit 4 habitants sur 10, sont confrontés à une insécurité alimentaire aiguë sévère. La famine menace en outre 14 zones dans les régions du Darfour et du Kordofan. Or, la situation devrait encore s'aggraver avec le début de la saison des pluies en juin, qui correspond à la période de soudure, lorsque les stocks de céréales de la précédente récolte sont épuisés, tandis que la nouvelle récolte n'a pas encore commencé. La guerre qui ravage le Soudan depuis 3 ans est responsable de cette catastrophe humanitaire la plus grave du globe selon l'ONU. Plus de 9 millions d'individus restent déplacés à l'intérieur du pays, parfois privés d'accès humanitaire mais aussi de services de base. Chaque année, les pluies accélèrent également la propagation d'épidémies. Or, comme le soulignent l'UNICEF, la FAO et le PAM dans un communiqué commun, les épidémies répétées de choléra, de rougeole, de paludisme, de dengue, d'hépatite, de diphtérie et de maladies diarrhéiques accélèrent encore la détérioration nutritionnelle. Addis Abeba, Augustine Passy pour Radio Vatican.
0: Et puis c'est une nouvelle étape vers un dégel des relations entre la France et l'Algérie. Le ministre français de la Justice, Gérald Darmanin, s'est longuement entretenu ce lundi à Alger avec son homologue. Les discussions ont porté sur la coopération judiciaire et la lutte contre la criminalité organisée, mais ainsi que sur le sort du journaliste français Christophe Glaise, emprisonné depuis 1 an et condamné en décembre dernier à 7 ans de prison. C'est la fin de ce journal. Retour de l'actualité en langue française demain matin, 8h30, heure de Rome. D'ici là, une très belle soirée à toutes et à tous.

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1: Amis et fidèles auditeurs, bienvenue et merci d'être à notre écoute. Ça aura été la première rencontre officielle entre Aram Ier et le pape Léon XIV ce lundi 18 mai. Le pape a salué en recevant son hôte arménien orthodoxe une relation historique entre les deux églises et plaidé pour un renforcement du dialogue œcuménique. Plus de détails dans cette édition où il sera également question de la signature ce même lundi par le souverain pontife de l'encyclique Magnifica Humanitas sur la protection de la personne humaine à l'ère de l'intelligence artificielle et qui sera présenté le 25 mai prochain dans la salle du synode du Vatican en présence du pape. Autre nouvelle de l'Église, cette fois sur le continent, la Commission épiscopale des communications sociales de la Conférence épiscopale Sénégal-Mauritanie-Cap-Vert. Guinée-Bissau a publié un message centré sur les défis humains et éthiques de la communication à l'ère numérique et ce, en rapport avec la 60e journée mondiale des communications sociales célébrée le 17 mai. Nous nous rendrons également au Togo, le Togo qui a accueilli la 24e Assemblée générale des congrégations féminines autochtones francophones de l'Afrique de l'Ouest réunies en association dénommée Anima Una. Les détails juste après les titres. Après un focus sur l'actualité sociale et politique en Afrique, nous vous proposerons en invité du jour le père Arsène Brice Bado, enseignant, chercheur en sciences politiques au Centre de recherche et d'action pour la paix à l'Université jésuite d'Abidjan, qui reviendra sur le sommet Africa Forward tenu les 11 et 12 mai derniers à Nairobi, au Kenya. À tous et à chacun, bonne condition d'écoute.
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1: Première audience de la journée et première rencontre officielle entre Léon XIV et Aram Ier, le catholicos arménien de Cilicie, le chef de l'église arménienne au Liban. Dans son discours prononcé en anglais, le pape a salué une relation historique entre les deux églises et plaidé pour un renforcement du dialogue œcuménique. Le souverain pontife a aussi assuré le catholicos de ses prières quotidiennes pour le peuple libanais et les églises du Proche-Orient. Les précisions d'Augustine Asta.
2: Pour cette première rencontre, le pape a souligné la vocation œcuménique du catholicosat de Cilicie, situé au carrefour de différents peuples et cultures. Léon XIV a également insisté sur l'importance de la commission mixte internationale pour le dialogue théologique entre l'Église catholique et les Églises orthodoxes orientales, actives depuis 2023. Ce travail commun, qui bénéficie de la précieuse contribution des délégués arméniens, a déjà permis la publication de plusieurs textes majeurs portant sur la nature de l'Église, la communion dans l'Église primitive et les sacrements. Malgré les difficultés récentes, Léon XIV a exprimé le souhait que ce dialogue se poursuive avec une vigueur renouvelée, affirmant qu'il ne peut y avoir de restauration de la communion entre nos Églises sans unité dans la foi. Le souverain pontife a par ailleurs rappelé le rôle historique du Liban comme modèle de coexistence entre cultures et religions différentes, tout en alertant sur les menaces actuelles pesant sur l'unité et l'intégrité du pays. Face aux crises traversées par le Moyen-Orient, l'évêque de Rome a appelé les églises à renforcer non seulement les liens entre chrétiens, mais aussi les relations fraternelles avec les autres communautés religieuses de la région.
1: Merci Augustine. Léon XIV, je vous le disais, a signé lundi Magnifica Humanitas, un texte sur la protection de la personne humaine à l'ère de l'intelligence artificielle. L'encyclique sera présentée le 25 mai prochain dans la salle du synode du Vatican en présence du Saint-Père. Les explications de Olivier Bonnel.
3: La parution prochaine de Magnifica Humanitas montre combien les questions spirituelles et anthropologiques soulevées par l'intelligence artificielle sont plus urgentes que jamais dans la réflexion du pape et de l'Église. L'encyclique, qui paraîtra le 25 mai, porte sur la protection de la personne humaine à l'ère de l'intelligence artificielle, a précisé ce lundi la salle de presse du Saint-Siège. La présence du Saint-Père lors de sa présentation témoigne de toute l'importance que Léon XIV accorde à ces enjeux, lui qui depuis un an ne cesse de multiplier les mises en garde contre une utilisation non raisonnée de l'IA. « Nous sommes un désir, pas un algorithme », expliquait-il encore le 14 mai dernier devant les étudiants de l'université romaine La Sapienza. Le pape, qui avait centré son message pour la 60e journée des communications sociales sur l'IA et ses applications, mettait en garde au mois de janvier contre des modèles qui peuvent altérer notre perception de la vérité et invitait à alphabétiser les algorithmes. Cette conscience des enjeux est bien ancrée au Vatican où la réflexion s'élargit. En témoigne la création annoncée samedi dernier d'une commission spéciale vaticane chargée de réfléchir aux effets potentiels de l'IA sur l'humanité et de rappeler le souci de l'Église pour la dignité de chaque être humain.
1: Olivier Bonnel, à l'occasion de la 60e journée mondiale des communications sociales célébrée dimanche, le pape invitait les fidèles à l'issue de la prière du Regina Caeli à promouvoir des formes de communication qui respectent toujours la vérité de l'homme. Outre la conférence

0: Nom de Henri Moriba Camara.
1: Que cette journée nous rappelle que communiquer, c'est toujours d'abord rencontrer l'autre, un autre qui ne se réduit ni à un profil, ni à un algorithme, ni à un écran. C'est par ces mots que l'Église du Sénégal lance un appel à préserver les voix et les visages humains pour répondre à l'invitation du pape Léon XIV à l'occasion de cette 60e journée mondiale de communication sociale. Dans un message signé par Mgr Albert Séné, président de la Commission épiscopale de communication sociale, l'Église sénégalaise alerte sur les dérives du numérique et de l'intelligence artificielle. Les réseaux sociaux, soulignent le message, récompensent les émotions rapides et pénalisent les efforts de réflexion, tandis que certains outils numériques conversationnels deviennent les architectes cachés de nos états émotionnels qui lancent aujourd'hui un défi anthropologique à nos sociétés. Une réalité qui touche particulièrement les jeunes et les familles. Nos jeunes passent des heures sur des plateformes conçues pour capter leur attention, déplore le message, alors que les enfants communiquent davantage avec les écrans qu'avec les personnes qui les entourent. Face à ces défis, souligne Mgr Albert Séné, l'Église appelle à développer la responsabilité, la coopération et l'éducation pour faire de ces outils de communication un moyen au cœur de la mission évangélisatrice de l'Église.
0: Direction Togo. Le Togo, vous le savez, a accueilli à Lomé du 8 au 16 mai dernier la 24e Assemblée générale des congrégations féminines autochtones francophones de l'Afrique de l'Ouest, réunie en association dénommée Anima Una, une seule âme. Plus de précisions à ce propos avec notre correspondant dans le pays.
2: Le Togo s'est réjoui d'accueillir à Lomé du 8 au 16 mai 2026 la 24e Assemblée générale des congrégations féminines autochtones francophones de l'Afrique de l'Ouest, réunies en association dénommée Anima Una, une seule âme. Sept pays membres ont pris part à cette assemblée, réunissant 18 instituts autour du thème Anima Una, porteuse d'espérance pour la vie consacrée face aux défis de notre temps. Conférences, débats et échanges se sont succédés autour des sous-thèmes et des témoignages enrichissants des aînés. Lumière sur le vocable même d'Anima Una. Anima Una est le renouveau de la vie consacrée en Afrique à l'heure de la synodalité. Et enfin, quel accompagnement au supérieur général en fin de mandat ont constitué les sous-thèmes autour desquels ont convergé les réflexions. À l'issue des travaux, un nouveau bureau a été élu, présidé par Mère Léocadie Aurélie Billy, supérieure générale des Sœurs de la Providence de Saint-Paul de Kara au Togo, succédant ainsi à Mère Esther Terra du Mali. Gustave Wam, Dapan pour Radio Vatican.
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0: Le président du Ghana, John Dramani Mahama, qui ouvrait lundi la réunion annuelle de l'Organisation mondiale de la santé, a appelé les pays en développement et en particulier l'Afrique à tourner la page de la dépendance à l'aide internationale au nom de la souveraineté. Les anciens modèles de dépendance doivent laisser place à une ère nouvelle de souveraineté en matière de santé, a-t-il déclaré. Par souveraineté, nous ne parlons pas d'isolationnisme, nous défendons la capacité concrète d'une nation à financer ses fonctions essentielles, contrôler ses normes de qualité, produire ses propres médicaments et gérer ses propres données, a-t-il ajouté. Son appel s'inscrit dans le cadre de l'initiative Accra Reset lancée l'an dernier par le président ghanéen visant à renforcer la place des pays en développement dans la prise de décision en matière de santé. L'Organisation mondiale de la santé, il s'agissait de cela donc, a ouvert lundi son assemblée annuelle après avoir déclenché ce week-end une alerte internationale face à une épidémie d'Ebola en République démocratique du Congo, tandis que le monde surveille aussi un foyer d'antivirus. Les récentes résurgences d'antivirus et Ebola, absentes de l'ordre du jour, se sont invitées au premier jour de cette 79e assemblée qui se déroule jusqu'à samedi à Genève en présence d'une centaine de ministres. Pour ce qui est de l'épidémie d'Ebola en République démocratique du Congo, l'OMS a déclenché une alerte sanitaire internationale face à une épidémie de

0: une maladie à virus Ebola alors qu'il n'existe ni vaccin ni traitement pour le variant en circulation. Ebola provoque une fièvre d'hémorragie extrêmement contagieuse. Le principal parti de l'opposition au Cap-Vert a remporté les élections législatives organisées dimanche avec 46% de vote selon des résultats provisoires portant sur près de 98% des bureaux de vote publiés dans la nuit. Une grève de transport public et des blocages de routes par des manifestants pour protester contre une nouvelle hausse de prix des carburants ont perturbé lundi la circulation dans plusieurs villes du Kenya, dont la capitale Nairobi, selon des médias locaux. Le mouvement a été lancé par le secteur des transports après une nouvelle hausse jeudi par le gouvernement des prix de carburant à la pompe. Le diesel a notamment augmenté de 23,5%. Kenya dépend fortement des importations des carburants en provenance du Golfe et a été durement touché par le blocage de fait du détroit d'Ormuz, par lequel transite habituellement un cinquième des hydrocarbures consommés dans le monde.
1: Invité du jour.
0: Pour la première fois depuis 1973, un sommet franco-africain a donc été organisé dans un pays anglophone. L'Africa Forward, co-présidé par le président français Emmanuel Macron et le président kényan William Ruto, a réuni les 11 et 12 mai dernier à Nairobi, au Kenya, plus de 30 pays africains. Confrontés à des relations de plus en plus tendues avec plusieurs pays africains, en particulier ceux de la Confédération des États du Sahel, Paris mise surtout sur le partenariat économique comme stratégie, estime le père Arsène Brice Badeau, enseignant-chercheur en sciences politiques au Centre de recherche et d'action pour la paix à l'Université jésuite d'Abidjan. On l'écoute.
2: Je pense que le sommet Africa Forward révèle avant tout une transformation profonde de la relation entre la France et le continent africain. Le fait que le sommet soit organisé au Kenya, un pays anglophone et une puissance diplomatique montante, est hautement symbolique. À mon avis, il traduit plusieurs évolutions. D'abord, la marginalisation progressive de la France-Afrique, la relation historiquement privilégiée entre Paris et puis l'Afrique francophone s'est vue fragiliser ces dernières années. Et nous l'avons vu avec le cas du Mali, du Burkina et du Niger, dont des pays qui font partie de la Confédération des États du Sahel, donc l'AES, où justement l'influence française est rejetée. Et dans ce sens, je pense que le fait que le sommet se soit passé à Nairobi, ben, ça montre quand même un tournant que la France veut organiser. Un deuxième élément, c'est la perte du monopole politique français. L'Afrique francophone n'est plus un espace réservé à la France. Ce n'est plus un pays carré français. Nous avons d'autres acteurs comme la Chine, nous avons la Russie, nous avons l'Inde, la Turquie, qui sont des acteurs actifs dans ce qu'on appelait avant le précaré français dans les pays francophones. Donc cela bouscule un peu la France. Et enfin, je pense qu'en s'appuyant sur le Kenya, Paris cherche à reconstruire sa présence à partir de partenaires perçus comme plus autonomes, influents et moins marqués par l'histoire coloniale. Je pense que c'est ce que la France tente de résoudre en allant faire ce sommet dans un pays anglophone.
1: Ce sommet qui vient de s'achever, marque-t-il, on peut le dire comme cela, un nouveau cycle dans les relations entre la France et l'Afrique? Et ce nouveau cycle n'ouvre-t-il pas la voie à l'accélération des luttes pour le contrôle de prédation sur le continent?
2: Oui, à mon sens, ce sommet ouvre probablement un nouveau cycle, mais celui-ci reste ambivalent. D'abord, je dirais que c'est un cycle post-France-Afrique, si on ose ainsi parler. La logique verticale de dépendance laisse place à une relation davantage transactionnelle, fondée sur les investissements. Nous l'avons beaucoup entendu durant ce sommet. Il y a les chaînes de valeur, la transition énergétique, le numérique, les infrastructures, autant de thématiques qui ont été abordées durant ce sommet. Cela montre que c'est quand même un nouveau cycle. Il y a aussi une intensification de la compétition géoéconomique. Ce nouveau cycle ne supprime pas les rapports de force. Il les reconfigure, à mon sens. L'Afrique devient un espace central de compétition pour les minerais, les terres agricoles, les marchés émergents, les routes logistiques, ainsi de suite. Donc, c'est vraiment une compétition géoéconomique qui s'intensifie. À mon sens, sans gouvernance robuste, la coopération peut reproduire les mécanismes extractifs sous des formes modernisées, par exemple à travers des contrats asymétriques, de l'endettement, la faible retombée locale, etc. Donc, ce nouveau cycle, il est bien, mais il ne garantit pas la fin de la prédation. Ce nouveau cycle peut même encore intensifier justement la prédation. En réalité, ce que l'on voit, ce n'est que simplement une modification des instruments, voyez-vous, mais ce n'est pas le fond qui est changé. Et cela va dépendre beaucoup des Africains, de la manière dont justement ils vont prendre part à cette nouvelle dynamique et faire de telle sorte qu'ils puissent être au-devant de cette scène et non pas être instrumentalisés.
1: Alors, les relations entre la France et l'Afrique ont-elles changé, si j'ose dire? Où en est la transformation des relations justement entre la France et le continent africain?
2: On peut dire que la relation entre la France et l'Afrique a connu une transformation, mais à mon sens, je pense que la transformation reste inachevée. Je voudrais quand même relever quelques continuités. Il y a toujours le maintien d'intérêts stratégiques français, malgré tout ce que l'on dit. Il y a la présence économique forte de groupes français tels que Total Energy, Orange, Bolloré, EDF, etc. Il y a l'importance de la langue française, de l'éducation et de la culture française francophone dans ces pays-là. Il y a aussi la question du franc CFA, ainsi de suite. Donc, c'est quand même des continuités, des tendances lourdes qui existent. Malgré tout, c'est vrai, il y a des ruptures. On peut noter parmi les ruptures, par exemple, le recul de l'influence militaire française dans les pays francophones et même sur le continent. Il y a la contestation justement populaire accrue contre l'influence française. Il y a aussi les passages d'un discours paternaliste à un discours de partenariat. C'est ce qu'on a vraiment vu durant ce sommet. Voilà, cela semble montrer des ruptures, mais ces ruptures ont quand même des limites. Parce que les structures de décision et les asymétries de pouvoir restent importantes, ce qui nourrit un certain scepticisme. Est-ce qu'on aura vraiment le courage de tourner vraiment la page? Est-ce que la France a le courage? Est-ce que les dirigeants africains ont le courage d'opérer une rupture et de se réinventer? Cela n'est pas donné.
0: Interrogé par Augustine Asta, le père jésuite Arsène Brice Badeau, enseignant-chercheur en sciences politiques au Centre de recherche et d'action pour la paix à l'Université jésuite d'Abidjan, était notre invité.
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0: C'est par ici donc que s'achève cette édition de notre programme. Merci de l'avoir suivi et à la prochaine.

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1: Amis et fidèles auditeurs, bienvenue et merci d'être à notre écoute. Ça aura été la première rencontre officielle entre Aram Ier et le pape Léon ce lundi. Mais le pape a salué en recevant son hôte arménien orthodoxe une relation historique entre les deux églises et plaidé pour un renforcement du dialogue œcuménique. Plus de détails dans cette édition, où il sera également question de la signature ce même lundi par le souverain pontife de l'encyclique Magnifica Humanitas sur la protection de la personne humaine à l'ère de l'intelligence artificielle et qui sera présenté le 25 mai prochain dans la salle du synode du Vatican en présence du pape. Autre nouvelle de l'Église, cette fois sur le continent, la Commission épiscopale des communications sociales de la Conférence épiscopale Sénégal-Mauritanie-Cap-Vert, Guinée-Bissau, a publié un message centré sur les défis humains et éthiques de la communication à l'ère numérique et ce, en rapport avec la 60e journée mondiale des communications sociales célébrée le 17 mai. Nous nous rendrons également au Togo, le Togo qui a accueilli la 24e Assemblée générale des congrégations féminines autochtones francophones de l'Afrique de l'Ouest réunie en association dénommée Anima Una. Les détails juste après les titres. Après un focus sur l'actualité sociale et politique en Afrique, nous vous proposerons en invité du jour le père Arsène Brice Badeau, enseignant, chercheur en sciences politiques au Centre de recherche et d'action pour la paix à l'Université jésuite d'Abidjan, qui reviendra sur le sommet Africa Forward tenu les 11 et 12 mai dernier à Nairobi, au Kenya. À tous et à chacun, bonne condition d'écoute.
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1: Première audience de la journée et première rencontre officielle entre Léon XIV et Aram Ier, le catholicos arménien de Cilicie, le chef de l'église arménienne au Liban. Dans son discours prononcé en anglais, le pape a salué une relation historique entre les deux églises et plaidé pour un renforcement du dialogue œcuménique. Le souverain pontife a aussi assuré le catholicos de ses prières quotidiennes pour le peuple libanais et les églises du Proche-Orient. Les précisions d'Augustine Asta.
2: Pour cette première rencontre, le pape a souligné la vocation œcuménique du catholicosa de Cilicie, situé au carrefour de différents peuples et cultures. Léon XIV a également insisté sur l'importance de la commission mixte internationale pour le dialogue théologique entre l'Église catholique et les églises orthodoxes orientales, active depuis 2023. Ce travail commun, qui bénéficie de la précieuse contribution des délégués arméniens, a déjà permis la publication de plusieurs textes majeurs portant sur la nature de l'Église, la communion dans l'Église primitive et les sacrements. Malgré les difficultés récentes, Léon XIV a exprimé le souhait que ce dialogue se poursuive avec une vigueur renouvelée, affirmant qu'il ne peut y avoir de restauration de la communion entre nos églises sans unité dans la foi. Le souverain pontife a par ailleurs rappelé le rôle historique du Liban comme modèle de coexistence entre cultures et religions différentes, tout en alertant sur les menaces actuelles pesant sur l'unité et l'intégrité du pays. Face aux crises traversées par le Moyen-Orient, l'évêque de Rome a appelé les églises à renforcer non seulement les liens entre chrétiens, mais aussi les relations fraternelles avec les autres communautés religieuses de la région.
1: Merci Augustine. Léon XIV, je vous le disais, a signé lundi Magnifica Humanitas, un texte sur la protection de la personne humaine à l'ère de l'intelligence artificielle. L'encyclique sera présentée le 25 mai prochain dans la salle du synode du Vatican en présence du Saint-Père. Les explications de Olivier Bonnel.
3: La parution prochaine de Magnifica Humanitas montre combien les questions spirituelles et anthropologiques soulevées par l'intelligence artificielle sont plus urgentes que jamais dans la réflexion du pape et de l'Église. L'encyclique, qui paraîtra le 25 mai, porte sur la protection de la personne humaine à l'ère de l'intelligence artificielle, a précisé ce lundi la salle de presse du Saint-Siège. La présence du Saint-Père lors de sa présentation témoigne de toute l'importance que Léon XIV accorde à ces enjeux, lui qui depuis un an ne cesse de multiplier les mises en garde contre une utilisation non raisonnée de l'IA. « Nous sommes un désir, pas un algorithme », expliquait-il encore le 14 mai dernier devant les étudiants de l'université romaine La Sapienza. Le pape, qui avait centré son message pour la 60e journée des communications sociales sur l'IA et ses applications, mettait en garde au mois de janvier contre des modèles qui peuvent altérer notre perception de la vérité et invitait à alphabétiser les algorithmes. Cette conscience des enjeux est bien ancrée au Vatican où la réflexion s'élargit. En témoigne la création annoncée samedi dernier d'une commission spéciale vaticane chargée de réfléchir aux effets potentiels de l'IA sur l'humanité et de rappeler le souci de l'Église pour la dignité de chaque être humain.
1: Olivier Bonnel, à l'occasion de la 60e journée mondiale des communications sociales célébrée dimanche, le pape invitait les fidèles à l'issue de la prière du Regina Coeli à promouvoir des formes de communication qui respectent toujours la vérité de l'homme. Outre la conférence internationale sur l'intelligence artificielle pour préserver les voix et les visages humains qu'organise jeudi prochain le dicastère pour la communication, la commission épiscopale des commissions sociales de la conférence épiscopale Sénégal-Mauritanie, Cap-Vert-Guinée-Bissau avait, dans le même élan, publié un message centré sur les défis humains et éthiques de la communication à l'ère numérique. Signé par Mgr Albert Séné, président de ladite commission, le texte reprend l'appel du pape Léon XIV à préserver les voix et les visages humains. Les précisions de Henri Moriba Camara.
4: Que cette journée nous rappelle que communiquer, c'est toujours d'abord rencontrer l'autre, un autre qui ne se réduit ni à un profil, ni à un algorithme, ni à un écran. C'est par ces mots que l'Église du Sénégal lance un appel à préserver les voix et les visages humains pour répondre à l'invitation du pape Léon XIV à l'occasion de cette 60e journée mondiale de communication sociale. Dans un message signé par Mgr Albert Séné, président de la Commission épiscopale de communication sociale, l'Église sénégalaise alerte sur les dérives du numérique et de l'intelligence artificielle. Les réseaux sociaux, souligne le message, récompensent les émotions rapides et pénalisent les efforts de réflexion, tandis que certains outils numériques conversationnels deviennent les architectes cachés de nos états émotionnels qui lancent aujourd'hui un défi anthropologique à nos sociétés, une réalité qui touche particulièrement les jeunes et les familles. Nos jeunes passent des heures sur des plateformes conçues pour capter leur attention, déplore le message, alors que les enfants communiquent davantage

0: correspondant dans le pays.
1: Le Togo s'est réjoui d'accueillir à Lomé du 8 au 16 mai 2026 la 24e Assemblée générale des congrégations féminines autochtones francophones de l'Afrique de l'Ouest, réunies en association dénommée Anima Una, une seule âme. 7 pays membres ont pris part à cette assemblée réunissant 18 instituts autour du thème Anima Una, porteuse d'espérance pour la vie consacrée face aux défis de notre temps. Conférences, débats et échanges se sont succédés autour des sous-thèmes et des témoignages enrichissants des aînés. Lumière sur le vocable même d'Anima Una. Anima Una est le renouveau de la vie consacrée en Afrique à l'heure de la synodalité. Et enfin, quel accompagnement au supérieur général en fin de mandat ont constitué les sous-thèmes autour desquels ont convergé les réflexions. À l'issue des travaux, un nouveau bureau a été élu, présidé par Mère Léocadie Aurélie Billy, supérieure générale des Sœurs de la Providence de Saint-Paul de Kara au Togo, succédant ainsi à Mère Esther Terra du Mali. Gustave Wam, Dapon pour Radio Vatican.
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0: Le président du Ghana, John Dramani Mahama, qui ouvrait lundi la réunion annuelle de l'Organisation mondiale de la santé, a appelé les pays en développement et en particulier l'Afrique à tourner la page de la dépendance à l'aide internationale au nom de la souveraineté. Les anciens modèles de dépendance doivent laisser place à une ère nouvelle de souveraineté en matière de santé, a-t-il déclaré. Par souveraineté, nous ne parlons pas d'isolationnisme, nous défendons la capacité concrète d'une nation à financer ses fonctions essentielles, contrôler ses normes de qualité, produire ses propres médicaments et gérer ses propres données, a-t-il ajouté. Son appel s'inscrit dans le cadre de l'initiative Accra Reset, lancée l'an dernier par le président ghanéen, visant à renforcer la place des pays en développement dans la prise de décision en matière de santé. L'Organisation mondiale de la santé, il s'agissait de cela donc, a ouvert lundi son assemblée annuelle après avoir déclenché ce week-end une alerte internationale face à une épidémie d'Ebola en République démocratique du Congo, tandis que le monde surveille aussi un foyer d'antivirus. Les récentes résurgences d'antivirus et Ebola, absentes de l'ordre du jour, se sont invitées au premier jour de cette 79e assemblée qui se déroule jusqu'à samedi à Genève en présence d'une centaine de ministres. Pour ce qui est de l'épidémie d'Ebola en République démocratique du Congo, l'OMS a déclenché une alerte sanitaire internationale face à une épidémie de maladie à virus Ebola alors qu'il n'existe ni vaccin ni traitement pour le variant en circulation. Ebola provoque une fièvre d'hémorragie extrêmement contagieuse. Le principal parti de l'opposition au Cap-Vert a remporté les élections législatives organisées dimanche avec 46% de vote selon des résultats provisoires portant sur près de 98% des bureaux de vote publiés dans la nuit. Une grève de transport public et des blocages de routes par des manifestants pour protester contre une nouvelle hausse de prix des carburants ont perturbé lundi la circulation dans plusieurs villes du Kenya, dont la capitale Nairobi, selon des médias locaux. Le mouvement a été lancé par le secteur des transports après une nouvelle hausse jeudi par le gouvernement des prix de carburant à la pompe. Le diesel a notamment augmenté de 23,5%. Kenya dépend fortement des importations des carburants en provenance du Golfe et a été durement touché par le blocage de fait du détroit d'Ormuz par lequel transite habituellement un cinquième des hydrocarbures consommés dans le monde.
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0: Pour la première fois depuis 1973, un sommet franco-africain a donc été organisé dans un pays anglophone. L'Africa Forward, co-présidé par le président français Emmanuel Macron et le président kényan William Ruto, a réuni les 11 et 12 mai dernier à Nairobi, au Kenya, plus de 30 pays africains. Confrontés à des relations de plus en plus tendues avec plusieurs pays africains, en particulier ceux de la Confédération des États du Sahel, Paris mise surtout sur le partenariat.

0: Partenariat économique comme stratégie, estime le père Arsène Brice Badeau, enseignant-chercheur en sciences politiques au Centre de recherche et d'action pour la paix à l'Université jésuite d'Abidjan. On l'écoute.
1: Je pense que le sommet Africa Forward révèle avant tout une transformation profonde de la relation entre la France et le continent africain. Le fait que le sommet soit organisé au Kenya, un pays anglophone et une puissance diplomatique montante, est hautement symbolique. À mon avis, il traduit plusieurs évolutions. D'abord, la marginalisation progressive de la France-Afrique, la relation historiquement privilégiée entre Paris et puis l'Afrique francophone s'est vue fragilisée ces dernières années. Et nous l'avons vu avec le cas du Mali, du Burkina et du Niger, dont des pays qui font partie de la Confédération des États du Sahel, donc l'AES, où justement l'influence française est rejetée. Et dans ce sens, je pense que le fait que le sommet se soit passé à Nairobi, ben, ça montre quand même un tournant que la France veut organiser. Un deuxième élément, c'est la perte du monopole politique français. L'Afrique francophone n'est plus un espace réservé à la France. Ce n'est plus un pays carré français. Nous avons d'autres acteurs comme la Chine, nous avons la Russie, nous avons l'Inde, la Turquie, qui sont des acteurs actifs dans ce qu'on appelait avant le précaré français dans les pays francophones. Donc cela bouscule un peu la France. Et enfin, je pense qu'en s'appuyant sur le Kenya, Paris cherche à reconstruire sa présence à partir de partenaires perçus comme plus autonomes, influents et moins marqués par l'histoire coloniale. Je pense que c'est ce que la France tente de résoudre en allant faire ce sommet dans un pays anglophone.
2: Ce sommet qui vient de s'achever marque-t-il, on peut le dire comme cela, un nouveau cycle dans les relations entre la France et l'Afrique? Et ce nouveau cycle n'ouvre-t-il pas la voie à l'accélération des luttes pour le contrôle de prédation sur le continent?
1: Oui, à mon sens, ce sommet ouvre probablement un nouveau cycle. Mais celui-ci reste ambivalent. D'abord, je dirais que c'est un cycle post-France-Afrique, si on ose ainsi parler. La logique verticale de dépendance laisse place à une relation davantage transactionnelle, fondée sur les investissements. Nous l'avons beaucoup entendu durant ce sommet. Il y a les chaînes de valeur, la transition énergétique, le numérique, les infrastructures, autant de thématiques qui ont été abordées durant ce sommet. Cela montre que c'est quand même un nouveau cycle. Il y a aussi une intensification de la compétition géoéconomique. Ce nouveau cycle ne supprime pas les rapports de force. Il les reconfigure, à mon sens. L'Afrique devient un espace central de compétition pour les minerais, les terres agricoles, les marchés émergents, les routes logistiques, ainsi de suite. Donc, c'est vraiment une compétition géoéconomique qui s'intensifie. À mon sens, sans gouvernance robuste, la coopération peut reproduire les mécanismes extractifs sous des formes modernisées. Par exemple, à travers des contrats asymétriques, de l'endettement, la faible retombée locale, etc. Donc, ce nouveau cycle, il est bien, mais il ne garantit pas la fin de la prédation. Ce nouveau cycle peut même encore intensifier justement la prédation. En réalité, ce que l'on voit, ce n'est que simplement une modification des instruments, voyez-vous, mais ce n'est pas le fond qui est changé. Et cela va dépendre beaucoup des Africains de la manière dont justement ils vont prendre part à cette nouvelle dynamique et faire de telle sorte qu'ils puissent être au devant de cette scène et non pas être instrumentalisés.
2: Alors, les relations entre la France et l'Afrique ont-elles changé, si j'ose dire? Où en est la transformation des relations justement entre la France et le continent africain?
1: On peut dire que la relation entre la France et l'Afrique a connu une transformation, mais à mon sens, je pense que la transformation reste inachevée. Je voudrais quand même relever quelques continuités. Il y a toujours le maintien d'intérêts stratégiques français, malgré tout ce que l'on dit. Il y a la présence économique forte de groupes français tels que Total Energy, Orange, Bolloré, EDF, etc. Il y a l'importance de la langue française, de l'éducation et de la culture française francophone dans ces pays-là. Il y a aussi la question du franc CFA, ainsi de suite. Donc, c'est quand même des continuités, des tendances lourdes qui existent malgré tout. C'est vrai, il y a des ruptures On peut noter parmi les ruptures, par exemple, le recul de l'influence militaire française dans les pays francophones et même sur le continent. Il y a la contestation justement populaire accrue contre l'influence française. Il y a aussi les passages d'un discours paternaliste à un discours de partenariat. C'est ce qu'on a vraiment vu durant ce sommet. Voilà, cela semble montrer des ruptures, mais ces ruptures ont quand même des limites parce que les structures de décision et les asymétries de pouvoir restent importantes, ce qui nourrit un certain scepticisme. Est-ce qu'on aura vraiment le courage de tourner vraiment la page? Est-ce que la France a le courage? Est-ce que les dirigeants africains ont le courage d'opérer une rupture et de se réinventer? Cela n'est pas donné.
0: Interrogé par Augustine Asta, le père jésuite Arsène Brice Badaud, enseignant-chercheur en sciences politiques au Centre de recherche et d'action pour la paix à l'Université jésuite d'Abidjan, était notre invité.
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0: C'est par ici donc que s'achève cette édition de notre programme. Merci de l'avoir suivi et à la prochaine.